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2: El Polo, el cante de Curro de Utrera acompañado por Rafael el Cordobés.

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1: Grabación del Congreso Nacional de Actividades Flamencas de Linares de 1991. Antonio Ranchal y Álvarez de Sotomayor canta La Soledad de Córdoba con la guitarra de Paco Serrano.

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1: Kiki de Castilblanco canta por Serrana, a la guitarra Germán Bueno, en el Festival de San Juan de Aznalfarache, 1989.

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1: Luis Caballero canta el polo, al toque José Luis Postigo.